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1: C'est là où vous pouvez vous aller sous bay.
0: Ok.
1: Vous avez bien ce que vous avez bien.
0: Ok.
1: Si vous avez un petit peu de temps, vous avez un petit peu de temps. 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Vous avez moi, le kilo, moi, un peu la fin de la
0: fin.
1: Il est venu aussi, il est petit, mon beau qui n'a pas, il est sur barre ou le domaine. Bon, quand vous êtes des
0: boules.
1: Ah, vous voulez, habitez mon oui. Et vous avez besoin, vous pouvez, vous pouvez, vous pouvez, vous pouvez, vous pouvez, vous pouvez,
0: vous
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